0: 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Quand on évoque Gustave Eiffel, c'est évidemment la tour qui porte son nom, qui vient en premier lieu à l'esprit. Depuis 1889, la Dame de Fer est le symbole de Paris. Et le monument a fait connaître l'ingénieur dans le monde entier. Mais Gustave Eiffel n'est pas seulement lié à la ville lumière, il a aussi laissé sa trace en Corse. Alain Legrand viendra vous rencontrer pour vous parler de cet ingénieur de renom. Ce sera le vendredi 16 octobre à 18h à La Poudrière, dans la citadelle de Caluy. La réservation est conseillée.
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Voici un artiste que vous ne connaissez peut-être pas. Il s'appelle Tolley Richards. Par contre, le morceau qu'il interprète, celui-là, vous le connaissez. Ça s'appelle You Might Need Somebody. Ça date de 1980. Tolley Richards sur Radio Calais Citadel.

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2: Buongiorno, bonjour, buona giornata a tutti, bonne journée à toutes et à tous. Les 6 heures passées de quelques secondes, bon réveil avec Radio Galli Cittadella.

RCC, tout en douceur avec Lauren Wood, Nothing But a Hot Touch. Un titre qui date de 1979. Que voici pour vous maintenant.

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0: Avec le Tour de Corse historique automobile. Après les vérifications du samedi 3 et dimanche 4 octobre, et puis évidemment le départ du mardi 6 octobre pour la boucle Calvi-Calvi, les concurrents se sont bien sûr élancés pour Luciana Propriano-Ajaccio. Le rallye sera de retour ce samedi 10 octobre. Il sera parti le matin d'Ajaccio et arrivera donc à partir de 13h sur le parc fermé avec la grande, bien sûr, remise des prix. Un magnifique événement soutenu évidemment par la ville de Calvi. Bravo en tout cas à la ville pour tous les efforts qu'elle a fait pour accueillir cette magnifique manifestation qui fait rayonner évidemment Calvi, la Balagne et la Corse à travers le monde entier et qui chaque année prend une place de plus en plus importante dans le calendrier sportif des rallyes. On dira que c'est un double versé plus. Tour de Corse 2000 donc historique, retour à Calvi samedi 10 octobre.
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1: Avec le Tour de Corse historique automobile, après les vérifications du samedi 3 et dimanche 4 octobre, et puis évidemment le départ du mardi 6 octobre pour la boucle Calvi-Calvi, les concurrents se sont bien sûr élancés pour Luciana Propriano Ajaccio. Le rallye sera de retour ce samedi 10 octobre. Il sera parti le matin d'Ajaccio et arrivera donc à partir de 13h sur le parc fermé avec la grande, bien sûr, remise des prix. Un magnifique événement soutenu évidemment par la ville de Calvi. Bravo en tout cas à la ville pour tous les efforts qu'elle a fait pour accueillir cette magnifique manifestation qui fait rayonner évidemment Calvi, la Balagne et la Corse à travers le monde entier et qui chaque année prend une place de plus en plus importante dans le calendrier sportif des rallyes. On dira que c'est un double versé plus. Tour de Corse 2000 donc historique, retour à Calvi samedi 10 octobre.
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1: 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À Calvi, le 14 octobre, en partenariat avec l'association régionale Promotion Santé Corse et le centre communal d'action sociale s'articulant autour de la thématique pour notre santé mentale, ouvrons-nous aux arts. La 37e édition des semaines d'information donc est programmée du 5 au 18 octobre en Balagne. À Calvi, le collège et la maison des adolescents accueilleront deux actions pour l'événement, des activités et une médiation avec le dispositif culturel communal gratuit Microfolie ainsi qu'une journée portes ouvertes. Alors cet événement a pour vocation de promouvoir la santé mentale qui concerne tous les champs de la vie quotidienne, de déstigmatiser les troubles psychiques et de fédérer en faveur de cette grande cause nationale. Placée cette année sous le haut patronage du ministère de la Culture, la thématique choisie, les arts, s'appuie notamment sur le rapport publié en 2019 par l'Organisation Mondiale de la Santé, fondée sur plus de 3000 études qui confirment les effets positifs des activités artistiques sur la santé mentale, physique et sociale. Je vous rappelle donc que à Calvi, c'est le mercredi 14 octobre. Il y a également d'autres actions du côté de l'Irousse le même jour. Et puis à Lomio, les 17 et 18 octobre.

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1: Avec l'assaut du Fiora di Ueida qui fait une conférence au parc de Saleccia. Conférence son, lumière et vibration pour une meilleure santé avec le docteur Béatrice Milbert, homéopathie et médecine intégrative. Rendez-vous le 10 octobre, samedi à 10h au parc de Saleccia. Entrée libre à la conférence hors visite du parc de Saleccia. Et puis n'oubliez pas, hein, Kouchen, sa fête, c'est 10 ans, vendredi soir, eh bien à Calvi, à la salle de spectacle Calvi Balagne. Voilà plus de 10 ans que Kouchen, ça écrit et compose des chansons engagées, partageant sa réflexion sur l'argent roi et la voyoucratie qui gangrène la société insulaire, abordant le sujet de la foi chrétienne et formulant l'espoir d'un monde qui aurait retrouvé des valeurs fortes. Fort de deux albums sortis en 2019 et en 2022, le groupe a apparu sur la scène musicale avec le single Who Want to Deal Ours, en 2016 a réussi à s'imposer dans le paysage musical insulaire. Il est donc de passage à Calvi, vendredi 9 octobre, pour fêter ses 10 ans. C'est à 21h. Vous pouvez encore acheter vos places sur le site officiel de la salle de spectacle Calvi Balagne et également sur place le soir du concert.
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1: 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Quand on évoque Gustave Eiffel, c'est évidemment la tour qui porte son nom, qui vient en premier lieu à l'esprit. Depuis 1889, la Dame de Fer est le symbole de Paris. Et le monument a fait connaître l'ingénieur dans le monde entier. Mais Gustave Eiffel n'est pas seulement lié à la ville lumière, il a aussi laissé sa trace en Corse. Alain Legrand viendra vous rencontrer pour vous parler de cet ingénieur de renom. Ce sera le vendredi 16 octobre à 18h à La Poudrière, dans la citadelle de Caluire. La réservation est conseillée.
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1: Avec l'asso Joe Fiora di Veida qui fait une conférence au parc de Saletia. Conférence, son, lumière et vibration pour une meilleure santé avec le docteur Béatrice Milbert, homéopathie et médecine intégrative. Rendez-vous le 10 octobre, samedi, à 10h au parc de Saletia. Entrée libre à la conférence, hors visite du parc de Saletia. Et puis n'oubliez pas, hein, Kouchen, sa fête, c'est 10 ans, vendredi soir, eh bien à Calvi, à la salle de spectacle Calvi Balagne. Voilà plus de 10 ans que Kouchen, ça écrit et compose des chansons engagées, partageant sa réflexion sur l'argent roi et la voyoucratie qui gangrène la société insulaire, abordant le sujet de la foi chrétienne et formulant l'espoir d'un monde qui aurait retrouvé des valeurs fortes. Fort de deux albums sortis en 2019 et en 2022, le groupe a apparu sur la scène musicale avec le single « Ouganda to the Lours » en 2016, a réussi à s'imposer dans le paysage musical insulaire. Il est donc de passage à Calvi, vendredi 9 octobre, pour fêter ses 10 ans. C'est à 21h. Vous pouvez encore acheter vos places sur le site officiel de la salle de spectacle Calvi Balagne, et également sur place le soir du concert.
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0: Avec le Tour de Corse historique automobile. Après les vérifications du samedi 3 et dimanche 4 octobre, et puis évidemment le départ du mardi 6 octobre pour la boucle Calvi-Calvi. Les concurrents se sont bien sûr élancés pour Luciana Propriano-Ajaccio. Le rallye sera de retour ce samedi 10 octobre. Il sera parti le matin d'Ajaccio. Et arrivera donc à partir de 13h sur le parc fermé avec la grande, bien sûr, remise des prix. Un magnifique événement soutenu évidemment par la ville de Calvi. Bravo en tout cas à la ville pour tous les efforts qu'elle a fait pour accueillir cette magnifique manifestation qui fait rayonner évidemment Calvi, la Balagne et la Corse à travers le monde entier et qui chaque année prend une place de plus en plus importante dans le calendrier sportif des rallyes. On dira que c'est un double versé plus. Tour de Corse 2000 donc historique, retour à Calvi samedi 10 octobre.
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1: 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À Calvi, le 14 octobre, en partenariat avec l'association régionale Promotion Santé Corse et le centre communal d'action sociale s'articulant autour de la thématique pour notre santé mentale, ouvrons-nous aux arts. La 37e édition des semaines d'information donc est programmée du 5 au 18 octobre en Balagne. À Calvi, le collège et la maison des adolescents accueilleront deux actions pour l'événement, des activités et une médiation avec le dispositif culturel communal gratuit Microfolie ainsi qu'une journée portes ouvertes. Alors cet événement a pour vocation de promouvoir la santé mentale qui concerne tous les champs de la vie quotidienne, de déstigmatiser les troubles psychiques et de fédérer en faveur de cette grande cause nationale. Placée cette année sous le haut patronage du ministère de la Culture, la thématique choisie, les arts, s'appuie notamment sur le rapport publié en 2019 par l'Organisation Mondiale de la Santé, fondée sur plus de 3000 études qui confirment les effets positifs des activités artistiques sur la santé mentale, physique et sociale. Je vous rappelle donc que à Calvi, c'est le mercredi 14 octobre. Il y a également d'autres actions du côté de l'Irousse le même jour, et puis à Lumio les 17 et 18 octobre.
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3: Avec le Tour de Corse historique automobile. Après les vérifications du samedi 3 et dimanche 4 octobre, et puis évidemment le départ du mardi 6 octobre pour la boucle Calvi-Calvi. Les concurrents se sont bien sûr élancés pour Luciana Propriano Ajaccio. Le rallye sera de retour ce samedi 10 octobre. Il sera parti le matin d'Ajaccio. Et arrivera donc à partir de 13h sur le parc fermé avec la grande, bien sûr, remise des prix. Un magnifique événement soutenu évidemment par la ville de Calvi. Bravo en tout cas à la ville pour tous les efforts qu'elle a fait pour accueillir cette magnifique manifestation qui fait rayonner évidemment Calvi, la Balagne et la Corse à travers le monde entier et qui chaque année prend une place de plus en plus importante dans le calendrier sportif des rallyes. On dira que c'est un WRC plus. Tour de Corse 2000 donc historique. Retour à Calvi samedi 10 octobre.
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3: Avec le Svelu qui reprend ses conférences, l'Appuntamenti di Udramonto et un spécial Gustave Eiffel. On évoque Gustave Eiffel, c'est évidemment la tour qui porte son nom, qui vient en premier lieu à l'esprit. Depuis 1889, la Dame de Fer est le symbole de Paris. Et le monument a fait connaître l'ingénieur dans le monde entier. Mais Gustave Eiffel n'est pas seulement lié à la ville lumière, il a aussi laissé sa trace en Corse. Alain Legrand viendra vous rencontrer pour vous parler de cet ingénieur de renom. Ce sera le vendredi 16 octobre à 18h à la Poutre.

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2: Au quotidien, je me prétends plutôt tranquille et patient. Je crie pas, je marche doucement, je suis docile et pas chiant. On peut très facilement m'accuser de nonchalance. Pourtant, sur certains points, j'ai bien senti l'urgence. L'urgence de choisir mes envies, l'envie de choisir mes urgences. Choisir mes combats, mes refus, mes évidences. Choisir pour mieux agir et ne plus procrastiner.

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2: Avec l'assaut du Fiora di Ueda qui fait une conférence au parc de Salé et Chien. Conférence, son, lumière et vibration pour une meilleure santé avec le docteur Béatrice Milbert, homéopathie et médecine intégrative. Rendez-vous le 10 octobre, samedi, à 10h au parc de Salé et Chien. Entrée libre à la conférence, hors visite du parc de Salé et Chien. Et puis n'oubliez pas, hein, Kouchen, sa fête, c'est 10 ans, vendredi soir, eh bien à Calvi, à la salle de spectacle Calvi Balagne. Voilà plus de 10 ans que Kouchen a écrit et compose des chansons engagées, partageant sa réflexion sur l'argent roi et la voyoucratie qui gangrène la société insulaire, abordant le sujet de la foi chrétienne et formulant l'espoir d'un monde qui aurait retrouvé des valeurs fortes. Fort de deux albums sortis en 2019 et en 2022, le groupe a paru sur la scène musicale avec le single « Où rentre dit l'ours » en 2016, a réussi à s'imposer dans le paysage musical insulaire. Il est donc de passage à Calvi, vendredi 9 octobre. Pour fêter ses 10 ans, c'est à 21h. Vous pouvez encore acheter vos places sur le site officiel de la salle de spectacle Calvi Balagne et également sur place le soir du concert.
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0: Avec le Tour de Corse historique automobile. Après les vérifications du samedi 3 et dimanche 4 octobre. Et puis, évidemment, le départ du mardi 6 octobre pour la boucle Calvi-Calvi. Les concurrents se sont bien sûr élancés pour Luciana Propriano Ajaccio. Le rallye sera de retour ce samedi 10 octobre. Il sera parti le matin d'Ajaccio. Et arrivera donc à partir de 13h sur le parc fermé avec la grande, bien sûr, remise des prix. Un magnifique événement soutenu évidemment par la ville de Calvi. Bravo en tout cas à la ville pour tous les efforts qu'elle a fait pour accueillir cette magnifique manifestation qui fait rayonner évidemment Calvi, la Balagne et la Corse à travers le monde entier et qui chaque année prend une place de plus en plus importante dans le calendrier sportif des rallyes. On dira que c'est un double versé plus. Tour de Corse 2000 donc historique, retour à Calvi samedi 10 octobre. 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
1: 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À Calvi, le 14 octobre, en partenariat avec l'association régionale Promotion Santé Corse et le centre communal d'action sociale s'articulant autour de la thématique pour notre santé mentale, ouvrons-nous aux arts. La 37e édition des semaines d'information donc est programmée du 5 au 18 octobre en Balagne. À Calvi, le collège et la maison des adolescents accueilleront deux actions pour l'événement, des activités et une médiation avec le dispositif culturel communal gratuit Microfolie ainsi qu'une journée portes ouvertes. Alors cet événement a pour vocation de promouvoir la santé mentale qui concerne tous les champs de la vie quotidienne, de déstigmatiser les troubles psychiques et de fédérer en faveur de cette grande cause nationale. Placée cette année sous le haut patronage du ministère de la Culture, la thématique choisie, les arts, s'appuie notamment sur le rapport publié en 2019 par l'Organisation Mondiale de la Santé, fondée sur plus de 3000 études qui confirment les effets positifs des activités artistiques sur la santé mentale, physique et sociale. Je vous rappelle donc que à Calvi, c'est le mercredi 14 octobre. Il y a également d'autres actions du côté de l'Irousse le même jour, et puis à Lumio les 17 et 18 octobre.
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1: 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À Calvi, le 14 octobre, en partenariat avec l'association régionale Promotion Santé Corse et le Centre communal d'action sociale s'articulant autour de la thématique pour notre santé mentale, ouvrons-nous aux arts. La 37e édition des semaines d'information donc est programmée du 5 au 18 octobre en Balagne. À Calvi, le collège et la maison des adolescents accueilleront deux actions pour l'événement, des activités et une médiation avec le dispositif culturel communal gratuit Microfolie ainsi qu'une journée portes ouvertes. Alors cet événement a pour vocation de promouvoir la santé mentale qui concerne tous les champs de la vie quotidienne, de déstigmatiser les troubles psychiques et de fédérer en faveur de cette grande cause nationale. Placée cette année sous le haut patronage du ministère de la Culture, la thématique choisie, les arts, s'appuie notamment sur le rapport publié en 2019 par l'Organisation Mondiale de la Santé, fondée sur plus de 3000 études qui confirment les effets positifs des activités artistiques sur la santé mentale, physique et sociale. Je vous rappelle donc que à Calvi, c'est le mercredi 14 octobre. Il y a également d'autres actions du côté de l'Irousse le même jour, et puis à Lumio les 17 et 18 octobre.

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0: Bon après-midi à vous toutes et tous qui nous rejoignez.
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1: Avec le Tour de Corse historique automobile, après les vérifications du samedi 3 et dimanche 4 octobre, et puis évidemment le départ du mardi 6 octobre pour la boucle Calvi-Calvi, les concurrents se sont bien sûr élancés pour Luciana Propria.

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1: La 37e édition des semaines d'information sur la santé mentale. À Calvi, le 14 octobre, en partenariat avec l'association régionale Promotion Santé Corse et le centre communal d'action sociale s'articulant autour de la thématique pour notre santé mentale, ouvrons-nous aux arts. La 37e édition des semaines d'information donc est programmée du 5 au 18 octobre en Balagne. À Calvi, le collège et la maison des adolescents accueilleront deux actions pour l'événement, des activités et une médiation avec le dispositif culturel communal gratuit Microfolie ainsi qu'une journée portes ouvertes. Alors cet événement a pour vocation de promouvoir la santé mentale qui concerne tous les champs de la vie quotidienne, de déstigmatiser les troubles psychiques et de fédérer en faveur de cette grande cause nationale. Placée cette année sous le haut patronage du ministère de la Culture, la thématique choisie, les arts, s'appuie notamment sur le rapport publié en 2019 par l'Organisation Mondiale de la Santé, fondée sur plus de 3000 études qui confirment les effets positifs des activités artistiques sur la santé mentale, physique et sociale. Je vous rappelle donc que à Calvi, c'est le mercredi 14 octobre. Il y a également d'autres actions du côté de l'Irousse le même jour, et puis à Loumio les 17 et 18 octobre.

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0: Billie Eilish avec My Wow sur RCC vendredi 9 octobre. N'oubliez pas, dans une heure, vous retrouverez Mr. Luigi en live, DJ Luigi, pour Overkitch. Et puis en matière d'animation, Calvi eh bien, reçoit Kouchen, ça ce soir, à la salle de spectacle. Le groupe fête ses 10 ans. Il reste encore quelques places si vous voulez assister au concert du groupe Kouchen. Buonasera a tutti, 17h dans quelques secondes.
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2: Avec le Tour de Corse historique automobile, après les vérifications du samedi 3 et dimanche 4 octobre, et puis évidemment le départ du mardi 6 octobre pour la boucle Calvi-Calvi, les concurrents se sont bien sûr élancés pour Luciana Propriano-Ajaccio. Le rallye sera de retour ce samedi 10 octobre. Il sera parti le matin d'Ajaccio et arrivera donc à partir de 13h sur le parc fermé avec la grande, bien sûr, remise des prix. Un magnifique événement soutenu évidemment par la ville de Calvi. Bravo en tout cas à la ville pour tous les efforts qu'elle a fait pour accueillir cette magnifique manifestation qui fait rayonner évidemment Calvi, la Balagne et la Corse à travers le monde entier et qui chaque année prend une place de plus en plus importante dans le calendrier sportif des rallyes. On dira que c'est un double versé plus. Tour de Corse 2000 donc historique, retour à Calvi samedi 10 octobre. Et Astier, Astier qui sera peut-être toujours leader, en tout cas François Delcourt a abandonné, tout comme Didier Auriol avec une incroyable sortie de route qui s'est passée il y a encore quelques heures de cela. Voilà. Et puis peut-être vous avez vu également ce cochon sur la route qui se promenait tranquillement pendant que les voitures arrivaient. Une image assez comique hein, que vous pouvez retrouver sur différents réseaux sociaux. Donc arrivé demain du Tour de Corse, arrivé en tout cas du premier du côté des 13h sur la ligne d'arrivée de cette 26e édition.
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2: Stéphanie sur RCC. Et oui, c'est l'heure de retrouver Mademoiselle Stéphanie sur Radio Calvi Citadel avec All Tight pour commencer. Un titre de Jacques Higelin. Et puis n'oubliez pas donc à 18h, Mr. Luigi en direct pour Overkitch. Bonne soirée à toutes et à tous.
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Bienvenue sur RCC, il est 17h passé de quelques minutes, c'est Stéphanie dans la radio et on va écouter de la musique si vous le voulez bien jusqu'à 18h.

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1: Il est 17h15, vous êtes toujours sur RCC avec Stéphanie pour des découvertes en musique. Et j'en profite pour vous rappeler que Radio Là-Haut, ce sera dimanche de 17h à 20h, 3 heures de musique sans pub.

0: fait une demi-heure qu'on est ensemble et moi j'aime ça, j'espère que vous aussi. Encore une demi-heure de découverte en musique. Merci d'être avec nous.
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1: Il est 17h45, on va passer ensemble ce dernier quart d'heure en musique avant de se quitter. Merci d'être à l'écoute de RCC.

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1: Eh bien, c'était un grand plaisir. J'espère que pour vous aussi, la musique, on aime ça. Et puis, en découvrir, si ça vous a plu. D'ailleurs, je vous propose de se retrouver dimanche pour Radio Là-Haut. Je vous remercie. Je vous souhaite une très bonne soirée sur Radio Cali.

The Soul Sisters sur RCC à 18h, quasiment, allez, 18h et quelques secondes. Bonne soirée à toutes et à tous, c'est l'heure de retrouver Mr. Luigi pour Overkitch en live s'il vous plaît.

0: Ouverture légendaire pour émission légendaire avec DJ légendaire, c'est Overkill. C'est Luigi, t'as vu ça? Ah écoute, moi je la monte, ça sans problème.
1: Bonsoir Anto, bonsoir auditrice, auditeur d'RCC. Bon,
0: c'est vrai, non?
1: Regarde le soleil où?
0: Non, mais c'est, c'est légendaire. Alors, c'est la musique.
1: Ben, légendaire en plus, et je vais te dire un truc. J'étais, je faisais la pub pour mon émission là, ce matin, et je me suis dit, j'ouvre mes émissions avec des génériques, un indicatif de films, de dessins animés, de séries, de pubs. Et je me dis, mais tu vois pas l'émission avec ton indicatif depuis 99. Il faudrait que tu ouvres avec ton générique.
0: C'est-à-dire
1: qu'on va se jouer à la version, parce que là on le joue, on le joue en support CD. Hein,
0: oui.
1: Voilà, parce que bon maintenant j'ai 5 exemplaires de cet album qui est fabuleux, The Love Unlimited Orchestra Bayou. Donc j'ai dit, on va ouvrir l'émission avec mon indicatif, émission.
0: Mais quelle différence entre ça et ce qu'on va écouter?
1: C'est-à-dire qu'on va se le jouer un entier.
0: D'accord.
1: C'est-à-dire lorsque je vais prendre les patines, juste après, je vais envoyer la version originale. C'est-à-dire la version 33 tours de voilà, on va
0: essayer. C'est quoi? C'est l'introduction qui change? Qu'est-ce qui change?
1: Ah, pas du tout. C'est-à-dire que ça évitera qu'on parle dessus.
0: Tout simplement. Voilà.
1: J'ai
0: compris, d'accord.
1: Donc on ne parlera pas dessus.
0: Ça va. Et alors,
1: ça va être l'indicatif, ça va être le. Parce que j'ouvre mes émissions depuis plus d'un an avec des bandes originales de films et tout. Là. Donc là, on va s'ouvrir avec, avec mon indicatif.
0: Et alors, j'ai vu que tu avais calé Maurice Chevalier. Maurice Chevalier, comment il s'appelait?
1: Yannick. Ah oui, alors. On va rigoler. Ah non, parce que.
0: Parce que ça c'est vraiment. Alors, ça aussi, c'est mythique.
1: Oui.
0: C'est. À une époque, tous les DJ avaient cet album, non?
1: Tout à fait. Ils en ont sorti plus de 20, je ne sais plus combien.
0: Il y a quelques DJ, enfin quelques jingles qui sont restés vraiment, vraiment ancrés dans les mémoires.
1: Mais voilà, c'est pour ça, tu me l'as. Non, c'est pas grave, j'allais en venir, j'allais dire non seulement.
0: J'ai spoilé.
1: Non, c'est pas grave, au contraire. C'est bien parce que de toute façon, j'allais en parler. Donc, non seulement on va ouvrir mon indicatif, et en plus, on va la faire à l'ancienne. On va mettre un jingle de Yannick Chevalier pour ouvrir l'émission. Non, mais c'est rigolo. Mais ça m'arrive de temps en temps quand je fais des spéciales funky. Je joue, ça m'arrive de jouer des jingles de Yannick Chevalier. Bon, la plupart du temps, je joue des jingles, les liners qu'on avait fait faire à l'époque. Donc voilà, il y a même un liner de, comment on appelle ça, de la cape. Lorsque je fais un spécial à Capoucou, je joue carrément les liners,
0: de l'époque.
1: De l'époque, l'intro aussi de ce que je mettais en ouverture d'émission. Donc voilà, on fait un peu à l'ancienne ce soir.
0: Tout à fait.
1: Programmation assez hétéroclite parce qu'il va y avoir un peu du boom boom, comme on appelle ça.
0: Ça sera mélangé, donc il n'y aura pas forcément que de la house, il y aura pas tout.
1: Non, voilà, c'est pas un spécial ce soir, c'est tout mélangé.
0: Ouais, c'est bien aussi.
1: Tout mélangé, c'est un peu le.
0: C'est un bon cocktail.
1: Ouais, c'est ça, en ce moment, c'est parce qu'il manque les cocktails.
0: C'est vrai, c'est vrai. Ils sont plus Molotov en ce moment.
1: Ouais, Molotov, ils sont. Je vais en rire. Donc voilà, vous savez un peu les grandes lignes de l'émission. On va passer le. On va souhaiter un bon anniversaire à Léandre s'il nous écoute ce soir, petit merdeux de 12 ans, petit minon, donc en fait, c'est son anniversaire.

0: ce temps-là.
1: Et bien sûr, on va saluer nos amis de l'hôpital de Calvi qui sont fidèles à mon émission. Donc voilà. Donc
0: Sébastien, toute la bande.
1: Dr House.
0: Ah bon, ah, on l'appelle comme ça.
1: Ah, c'est Dr House.
0: Ah, il paraît que Dr House mixe.
1: Justement. Ah ouais, c'est DJ maintenant.
0: Ah, d'accord. Ouais, ouais. Pas mal ça, pas mal Dr House.
1: Ouais, c'est DJ.
0: Ça lui va bien ça.
1: Dr House, moi c'est mon surnom. Hein. C'est, enfin, je l'appelle comme ça. Donc.
0: Oui, c'est parfait, j'ai envie de te dire.
1: Ouais, et c'est, en plus, c'est un passionné d'Italo Disco, je n'ai pas amené ce soir. Dans ma programmation, il y aura une touche française également. Oui, oui. Mais voilà, c'est un grand passionné d'Italo Disco. Il adore cette musique, hein, bon, qui est assez mélodieuse. Hein. On se fera très prochainement un spécial Italo Disco.
0: Ouais, je crois que vous allez faire une soirée à l'hôpital.
1: Pourquoi pas, on pourrait. Hein.
0: Oui, mais avec des casques alors, hein, parce que je ne sais pas s'ils vont apprécier les patients. Mais...
1: On va les remercier fatigués. D'être très patients avec les patients.
0: Oui.
1: Hein, c'est le cas de le dire. Hein. Donc voilà, s'ils ont du mérite. Hein,
0: c'est vrai.
1: Je veux dire, métier qui n'est pas évident par moment. Donc voilà.
0: Donc tu ramènes un peu de légèreté avec donc ce soir l'ouverture avec donc Bayou.
1: Mon indicatif, Bayou, de l'homme et les orchestres. Et après on enchaînera, je ne sais pas, on verra.
0: Bon, ouais, c'est du live de toute façon.
1: Ah oui, c'est du live, je ne sais pas. J'amène des disques, voilà, il y en aura.
0: Ça
1: ne vous inquiétez pas, il y aura du son. Mais après quoi, je ne sais pas.
0: On verra. On va écouter ça maintenant.
1: Voilà, on est parti.
0: Allez, c'est parti.
1: Allez, on est parti.

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0: Je crois que j'ai remis la radio.
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0: Overkill avec Mr. DJ Luigi. Et évidemment, pour terminer, Barry White. Une tradition. Vieille de combien de temps, en fait, là, cette tradition, Luigi?
1: Quoi?
0: Non, je disais, pour terminer l'émission, ouais. Donc un morceau de Barry White. Une tradition vieille de...
1: Ah, je sais pas. Au début, non. Quand je faisais, on va dire, les before de l'Acapulco,
0: ouais.
1: Parce qu'au grand début, lorsque j'ai commencé à faire mes émissions sur RCC en 99, je jouais les nouveautés, toutes les dernières nouveautés,
0: oui,
1: que je jouais en club, que je jouais à l'Acapulco. Donc, les auditeurs avaient en primeur, même les clubbeurs qui allaient venir... quelques heures après en club, je leur faisais découvrir à la radio les dernières nouveautés que je recevais des maisons de disques, également des disques import que j'achetais à l'époque. Donc voilà, c'était après le
0: comment. C'était avant
1: Overkill. Ouais, voilà. Je crois que quand j'ai arrêté, je sais pas comment. Je crois que je sais plus le nom de mon émission à la Capulco quand j'étais. Je faisais mon émission au début en 99. Non, c'était DJ Luigi.
0: Tout simplement, oui.
1: DJ de la Capulco.
0: Voilà, qui venait. Voilà.
1: Après, quand
0: présenter
1: j'ai arrêté,
0: les sons.
1: Voilà. Après, quand j'ai arrêté en 2002, si mes souvenirs sont bons, ouais, si je ne dis pas de bêtises, c'est là où j'ai, je vais dire. Tourner la page et du monde de la nuit, vraiment DJ résident, voilà, après de nombreuses années qui se sont écoulées entre temps. Donc là, après, j'ai continué à faire mon émission de radio en tant qu'overkitch. Donc je crois que, voilà, à partir de là, je crois, peut-être depuis 2002, je finis mes émissions avec un son de Barry White. Bon, depuis 2002, j'ai pu.
0: Augmenter la collection.
1: Augmenter, la terminer également, parce que j'ai tous les albums de Barry White, The Love Limited et les choristes de The Love Limited Orchestra. Même certaines productions de Barry White, il en a fait quelques-unes. Pour ceux qui m'ont suivi l'année dernière, ou il y a deux ans, ouais, deux ans même, je finissais l'émission avec un titre de chaque album de Barry White. Donc ça a duré plus d'un an. J'ai joué un morceau de chaque album. Donc voilà, vous avez eu l'occasion d'écouter. On va dire la totalité des titres, pas tous les titres de Barry White, parce que sinon demain je serai encore là. Hein. Et après maintenant, voilà. Bah, ironie du sort, on a terminé l'émission juste avant mon indicatif avec le deuxième morceau de cet album, hein, de The Love Limited Orchestra, Let's Up Dance, magnifique album. Hein. En plus, ce soir, on n'a pas fait semblant. Je vous ai joué la version vraiment originale.
0: Oui,
1: Pressage.
0: Je vois qu'il n'a pas fait semblant.
1: Pressage New York. Donc c'est vraiment la version US que je vous ai joué ce soir.
0: Un fan collectionneur de Barry White, une fois qu'il a tous les disques, qu'est-ce qu'il collectionne après?
1: Et puis, ouais, je suis...
0: La trompette?
1: Non, je me lasse
0: la
1: pas.
0: La basse, parce... le clavier?
1: Non, parce que je me suis vengé, après je me suis attaqué à la collection des albums de Change. Le groupe Change.
0: Ah oui, d'accord.
1: On s'est joué un super morceau, hein, on va en parler un peu plus tard.
0: Attends, est-ce que par exemple tu achètes tout simplement, tu sais, des billets de concert par exemple?
1: Ouais.
0: Ça t'arrive ou pas?
1: C'est-à-dire?
0: Tu sais, t'as des gens des fois qui vendent des billets de concert de l'époque.
1: Non. Ben écoute.
0: Ou des affiches.
1: Pour les affiches, ça ne me dérangerait pas, mais les tickets, non, parce que.
0: C'est pas facile à trouver.
1: Non, oui, tu peux en trouver. Mais ça ne m'intéresse pas. Pourquoi? Parce que j'y étais pas.
0: D'accord. Donc, non, c'est une question comme ça. Hein.
1: Ouais, non, bien sûr. Non. Ta question, elle est correcte, dans le sens où c'est normal. Je fais juste une petite anecdote, parce que tu me dis, on parle de collection. Je collectionne les t-shirts d'Arrodot Café. Souvent, une personne me dit, mais tu te changes jamais, toi. Je dis, mais il faut regarder le nom de la ville.
0: Eh bien oui, exactement.
1: Pas le même. C'est vrai que le logo, c'est le même, mais en dessous, c'est pas le même nom de la ville. Donc, si tu préfères, je collectionne les t-shirts d'Arrodot Café, l'original, hein, le blanc et orange, mais dans toutes les villes où je passe.
0: D'accord.
1: Voilà.
0: Il y a plus beaucoup. Hein.
1: En France, il n'y en a plus.
0: D'accord.
1: Ils ont tous fermé.
0: Il y en avait un à Lyon qui était vraiment bien.
1: Il y avait à Lyon, il y avait Marseille, il y avait Nice, il y avait Paris, Paris, même celui-là de Paris, il a fermé. Donc voilà, il y en avait.
0: Il y en a à Florence, je ne sais pas s'il existe toujours.
1: Oui, mais je suis allé il n'y a pas longtemps.
0: Ouais,
1: c'était
0: très chouette.
1: Donc,
0: c'est un théâtre.
1: Ouais, c'est ça. Tu as vu où il est placé, il faut le voir.
0: Ouais.
1: juste vrai. À côté de la place, là, il faut le voir. C'est vrai que c'est dans un super bâtiment.
0: Oui.
1: Super tout bâtiment. Donc voilà, donc chaque fois que je passe dans une ville où il y a un ordre de café, je m'arrête, je me prends le t-shirt, tu vois. Donc voilà. Donc voilà, on a commencé l'émission avec ce grand monsieur. Voilà, c'était folklorique, hein. On n'a pas fait semblant. Hein.
0: Yannick Chevalier.
1: Yannick Chevalier.
0: Et pas Maurice, hein, rien à voir.
1: Ouais, aucun rapport.
0: Pas la même époque non plus.
1: Ouais, ils ont la même tronche par contre.
0: Ouais, c'est vrai.
1: Jingle numéro 8 de Yannick Chevalier, une vingtaine, comme je t'ai dit.
0: Qu'est-ce qu'il est devenu en fait, Yannick Chevalier? Est-ce qu'il est toujours vivant ce monsieur?
1: Je crois qu'il est mort, je crois. Ah. Ouais, je crois d'accord. Qu'il est mort. Bon, il n'y a pas si longtemps que ça, je crois.
0: Enfin, en tout cas, il avait fait donc sa spécialité. Il s'était fait connaître en faisant donc des albums de jingle.
1: Il était DJ, hein.
0: DJ, d'accord. Ok. Oui,
1: non, c'était un DJ.
0: D'accord.
1: Oh, avec ce sous.
0: Super.
1: Bah, c'était dans les années 80. Ça faisait bien de
0: s'habiller
1: de
0: bien,
1: mettre
0: hein,
1: des indicateurs. Ouais, avec tous ces bruitages, et ces imitations, tout ça, ouais. c'était rigolo. Donc voilà. Bon, c'est une époque. Hein. Ensuite, on a enchaîné avec. Avec cet indicatif que vous avez l'habitude d'écouter derrière, hein, depuis 99, sur l'antenne de RCC, ce titre Bayou, donc la jungle de l'Arizona, hein, si je ne dis pas de bêtises, hein, jungle, on va dire une jungle nautique de l'Arizona, mixé avec ça c'est un très bon groupe aussi, le groupe Firefly, pas confondre avec le pastis, hein. You Can Lead Me, très très bon, très bon. C'est vraiment ce groupe avait sorti des super titres, hein, donc que je dois tout d'avoir. Mike Desire qui est vraiment bon. Mixé avec ça, c'est un morceau qui ça me fait sourire parce que beaucoup de DJ le jouent en ce moment, enfin dans leur ils le jouent. Je sais pas s'ils veulent jouer en nouveauté, sauf que c'est un morceau que j'ai depuis des années 80, 82, je crois, si je ne dis pas de bêtises, pour être plus précis. Ce Glad Mike Ray, très bon ce morceau. Keep the Fire Burning,
0: ouais,
1: c'est le cas de le dire.
0: Ouais.
1: Ça brûle en ce moment.
0: Ouais, ouais, ouais, ouais.
1: Donc voilà, très très bon morceau funky avec cette voix qui est excellente. Alors, on a une autre touche française hein, mixée là, vite fait comme ça là, tu vois, vite fait bien fait. Chagrin d'amour, chacun fait ce qui lui plaît. En version maxi 45 tours s'il vous plaît. Ensuite, on a eu un peu ce rap funk qui était sorti avec ce groupe qui avait sorti quelques titres, mais les deux plus gros titres, c'était. Il y a celui-là, hein, je pense que c'est le premier du groupe Touché, avec Wrap It Up. Il y a eu aussi Just Like Tom Knob, avec une super basse qui va de bien. En parlant de basse, là, c'est vraiment. Là, je vous ai joué un chef-d'œuvre ce soir. C'est un disque qui est pas évident à trouver. C'est vraiment une exclusivité ce soir que je vous ai joué, en plus version bootleg, pas très connu, hein. C'est pas un morceau qu'on entend tous les jours sur la bande FM, mais pour les mélomanes et les collectionneurs de funky music, RB Upmond avec Searching for Your Love, très très bon avec cette basse derrière elle fait mal cette basse.
0: Voisins,
1: ils étaient contents, à mon avis. Après, on s'est joué.
0: Lesquels?
1: Bon, je sais plus qui y a. Il doit y avoir nos amis. Hein, qui...
0: Georges Nini, peut-être.
1: Pardon?
0: Georges Nini, ils sont là, non? Nos amis.
1: Oui, voisins. Bon, il doit y avoir beaucoup de monde.
0: Bonsoir
1: hein,
0: à eux s'ils nous écoutent.
1: Voilà, ils nous écoutent. Hein, donc, c'est bien parce qu'il n'y a pas besoin d'allumer le poste.
0: Exactement.
1: C'est un peu l'avantage parce qu'il y en a qui se plaignent, mais on n'a pas besoin d'avoir de tuner.
0: C'est-à-dire
1: que tu restes dans le salon et tu attends la musique que je joue. Nickel. C'est rien de mieux, quoi. On s'est joué ce remix d'Alius, hein, Falonny, qu'on ne présente plus, hein, très connu dans le monde du garage, hein, house, début de la house music. Avec ce soir, j'avais envie de jouer une version remix. D'habitude, je joue la version originale, mais là, on s'est joué ça. On s'est fait aussi un petit passage avec ce son house, les divas de la house music, avec Baber Tucker, Michel Wings, Joel Darrowment. C'est très bon, il est bon celui-là. Ce bon, super
0: c'est
1: morceau,
0: bon.
1: Life.
0: C'est
1: bon ça. Hein. C'est engrainant. C'est... Bon, après, on s'est dit, tiens, on va faire un peu de bruit. On va envoyer maintenant un peu de trucs, un peu boum-boum, hein, la limite tech, live, limite. Alors, on a été à la limite de la tech, c'était pas de la tech, avec Séquential, hein, un disque qui a été fait par des amis à moi, Chocoloco, Caliente, hein, Séquential.
0: Je me rappelle.
1: Donc voilà, avec un pote à moi qui est du côté de Miami, Eric Pierre-O'Neill. Ça m'arrive de jouer des morceaux de lui parce qu'il a sorti des super morceaux de house, pas très connus, mais bon, lorsque je fais un spécial house, ça m'arrive d'en jouer. Ensuite, on s'est joué la version dub. Hein. D'habitude, je joue un peu cette version assez dance, hein, on va dire Italo dance. Le groupe Two Black avec Reel of Love. Très très bon morceau. Et on s'est joué cette version dub pour rester en harmonie avec Séquentiel, hein, Chocolat, bon, qui t'a mixé dans le même style. Hein,
0: tout à fait.
1: Bien faire. Hein. Et on est passé du Coq à l'âne, on a terminé l'émission avant The Love Unlimited Orchestra avec ce groupe, donc je vous ai parlé il y a quelques minutes de cela, le groupe Change, avec ce super morceau avec The Clock of Love, qui a été repris par Fat & Small, si mes souvenirs sont bons, en 99, que je dois avoir, que je jouais du côté de l'Acapulco, que je joue aussi également lorsque je fais un spécial Acapulco. Donc voilà, très très très bon morceau, version originale ce soir, voilà. Pour ceux qui l'ont écouté, d'ailleurs, mais je le connais. Non, mais tu connais pas parce que c'est l'original. Non. Toi, tu connais Fat & Small.
0: Je ne connais pas.
1: Voilà. Ouais, Fat & Small, moi, c'est ça, ouais. Groupe Fat & Small qui a fait plusieurs reprises.
0: Ouais,
1: hein.
0: Tout à fait.
1: Donc voilà.
0: Bien.
1: Voilà, t'es vu un peu, vite fait, bien fait, une heure.
0: Voilà, correct.
1: Comme il a dit Yannick Chevalier, on est ensemble pendant 60 minutes.
0: C'est vrai.
1: T'as vu ?
0: Le jingle était bien choisi.
1: T'as vu,
0: très, très bien choisi.
1: Tout en harmonie.
0: Non, c'est vrai.
1: Tout en harmonie.
0: J'avoue que là.
1: On n'est pas là pour rigoler, nous.
0: C'est ça, exactement.
1: On est sérieux.
0: Sérieux, mais en faisant plaisir quand même.
1: Ouais, tant qu'à faire.
0: Et en étant.
1: Genre utile à l'agréable.
0: Ouais, exactement. Dans ce monde de folie.
1: Bon. Je fais rien de le dire. Non, voilà, en tout.
0: On se retrouve dans une semaine.
1: Voilà.
0: C'est Nagui qui sera certainement ici, à ma place, assis sur ce siège.
1: Voilà, Nagui, si tu nous écoutes, prends des forces.
0: Tout à fait. Bonne fin de vacances.
1: Une bonne semaine qui t'attend.
0: Voilà, bonne piscine ce week-end si tu y vas.
1: Ah ouais, bah doucement, n'oublie pas de mettre les bouées.
0: Voilà.
1: On le magagne, Nagui. On l'aime bien, ce Nagui.
0: Tout à fait.
1: Notre Nagui international.
0: C'est ça. Bon. Luigi, bon week-end.
1: Bon week à toi aussi, bon week à toutes et à tous et soyez sages.
0: Tout à fait. Merci.
1: Ciao, ciao.
0: Et à dans une semaine sur RCC pour Overkitch. Avec un petit effet, hein, vous avez vu, à l'envers sur les 80. Pour cette bonne soirée, voici tout de suite To Love and Stromae avec des fleurs. Bonne soirée à toutes et à tous et très bon week-end une nouvelle fois.

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3: 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À Calvi, le 14 octobre, en partenariat avec l'association régionale Promotion Santé Corse et le centre communal d'action sociale s'articulant autour de la thématique pour notre santé mentale, ouvrons-nous aux arts. La 37e édition des semaines d'information donc est programmée du 5 au 18 octobre en Balagne. À Calvi, le collège et la maison des adolescents accueilleront deux actions pour l'événement, des activités et une médiation avec le dispositif culturel communal gratuit Microfolie ainsi qu'une journée portes ouvertes. Alors cet événement a pour vocation de promouvoir la santé mentale qui concerne tous les champs de la vie quotidienne, de déstigmatiser les troubles psychiques et de fédérer en faveur de cette grande cause nationale. Placée cette année sous le haut patronage du ministère de la Culture, la thématique choisie, les arts, s'appuie notamment sur le rapport publié en 2019 par l'Organisation Mondiale de la Santé, fondée sur plus de 3000 études qui confirment les effets positifs des activités artistiques sur la santé mentale, physique et sociale. Je vous rappelle donc que à Calvi, c'est le mercredi.